0: Les Maroon 5, Don't Wanna Know, dans le 102 Monte Carlo ce matin.
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0: 7h16, nouveau point sur vos conditions de mobilité ce matin. Ça a l'air plus simple de circuler en principauté par rapport à hier. Mais quand même beaucoup de monde en entrée de ville, hein, sur la moyenne Corniche notamment. Depuis la sortie de l'A8, il y a déjà des bouchons dans le tunnel de la 500 sur la moyenne en provenance de Nice. Et ça y est, les ralentissements et les bouchons arrivent également sur la Basse à Cap d'Aille. Les premiers ralentissements également à Roquebrune avant l'échangeur Saint-Romand. Du côté de l'autoroute A8, en revanche, c'est plutôt fluide, même si on a un ralentissement au niveau de l'échangeur de Menton, si vous roulez direction Nice et Cannes ce matin. Et également, quelques ralentissements juste avant votre arrivée sur l'échangeur 58. Quelques ralentissements également avant Nice-Est, si vous roulez direction Aix-en-Provence. On regarde maintenant pour les trains, Julia.
2: Alors, si vous êtes au départ de la gare de Nice, le TER à destination de Vintimille, qui devait partir à 7h22, desservira Menton, il n'ira pas jusqu'à l'Italie. Et il accuse en plus de ça 40 minutes de retard. Et du coup, si vous êtes en gare de Menton, le 8h03, qui devait rejoindre Vintimille, vient d'être supprimé. Bonne route.
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0: Et puis également à suivre, c'est le feed Radio Monaco. Chaque matin, on fait le tri dans l'info, tendance, événements, nouveautés culturelles, tout ce qui donne le rythme de la Principauté de la Côte d'Azur en ce moment, récité par Marie Marquet.
1: Des astuces simples, des sessions courtes et un smartphone assez éloigné pour réussir ses examens. Zoom sur les conseils d'une enseignante azuréenne qui cartonne sur les réseaux.
0: On voit ça juste après Alex Warren. 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

0: Radio Monaco, belle matinée à vous.
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2: Le feed, c'est avec Marie et le stress monte d'un cran pour les élèves à quelques semaines du brevet et du bac. Alors, vu sur la page Instagram de la médiathèque de Montsartou, on s'intéresse ce matin à la méthode d'Aurélie Papalia.
3: C'est la dernière ligne droite pour des milliers de collégiens et de lycéens sur la Riviera. Et pour aborder cette période le plus sereinement possible, ou en tout cas essayer, beaucoup d'entre eux se tournent vers une enseignante d'histoire géo basée à Valoris. Aurélie Papalia rassemble aujourd'hui plus de 120 000 abonnés sur sa page En route vers le savoir, où elle partage ses conseils pratiques inspirés des sciences cognitives pour optimiser son temps.
2: Et sa première recommandation, Marie, c'est de changer notre manière d'apprendre.
3: Exactement. Selon elle, réviser ne veut pas dire relire passivement son cours. Il faut faire travailler son cerveau en se testant avec des quiz, des feuilles de brouillon ou des cartes mémoire. Sa méthode repose sur l'efficacité. Des sessions courtes de 25 à 35 minutes maximum, entrecoupées de vraies pauses. Ses autres conseils sont d'éloigner impérativement le téléphone pour éviter de scroller, soigner son sommeil pour fixer la mémoire. Elle encourage aussi les exercices de respiration pour limiter le stress avant les examens. Et l'intelligence artificielle, pourquoi ne pas l'utiliser, mais de manière intelligente, par exemple pour créer des plannings ou simuler des oraux. Donc plutôt aider nos ados à mieux s'organiser avant le jour J.
2: Merci Marie.

0: de Kid Leroy, Pieces pour les nouveautés Radio Monaco. Bienvenue, c'est votre Morning Made in Monte Carlo jusqu'à 9h.
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0: Angèle et Justice pour la suite. Ça sera après un nouveau point sur l'actualité. 7h30, vos infos Radio Monaco avec Marie Marquet. Le palais princier s'est illuminé de bleu hier soir.
2: À l'occasion de la journée mondiale de l'océan, hier instaurée après le sommet de Rio en 1992, la principauté a réaffirmé son engagement pour la protection des mers. Sur le terrain, les initiatives se sont multipliées. À Menton, une cinquantaine de personnes se sont réunies pour collecter les microplastiques sur la plage des Sablettes. À l'origine de cette initiative, le chef étoilé Mauro Colagreco et Sébastien Huchère, président de l'association Stand Up for the Planet. Il nous détaille les solutions permettant de réduire les rejets de déchets plastiques dans l'environnement.
3: Je ne vais pas vous dire trier, comme tout le monde vous dira. Moi, je vais vous dire se mettre en réflexion sur notre modèle de consommation. Se dire, en fait, le meilleur déchet, c'est celui qu'on ne produit pas. Donc, comment se remettre en question par rapport à tout ce plastique, à tout ce qu'on achète? Est-ce qu'on a vraiment besoin? Est-ce que quelqu'un ne peut pas me prêter? Est-ce que s'il n'y a pas une alternative à cet emballage-là ou à ce produit-là? Donc, est-ce que la société aujourd'hui va dans le bon sens? Est-ce que j'ai beaucoup de choses à la maison? Est-ce que je ne suis pas en train d'acquérir tellement de choses que je suis même croulé sous les objets? On est vraiment dans cette société de consommation, réfléchir à ça. Pas forcément le truc simpliste, trier ses déchets, ça ne va pas sauver nos modes de fonctionnement. Mais réfléchir à ces modes de consommation, pour moi, ça serait un grand pas en avant.
2: Des propos recueillis par Evan Malo pour Radio Monaco. En France, plus de 309 déchets sont recensés tous les 100 mètres de littoral.
0: La Rocket Team file en finale de Betclic Elite.
2: L'AS Monaco Basket s'est imposé hier soir à Nanterre 89-78, remportant sa demi-finale, 3 victoires à 1. Les Monégasques affronteront le vainqueur de la série entre Paris et Cholet, avec en ligne de mire un quadruplé historique après leur titre en Supercoupe, Leaders Cup et Coupe de France cette saison. Toujours en sport, Kimi Antonelli a reçu les honneurs de la salle des étoiles dimanche lors du gala de l'Automobile Club de Monaco. Après sa victoire sur Le Rocher, le jeune pilote de 19 ans a partagé la scène avec son mentor Toto Wolff et il a dédié ce succès à son équipe et à sa famille, affirmant rester concentré sur l'objectif final. En France, l'émotion reste immense après la mort de Liliana, cette collégienne de 11 ans retrouvée morte dans le Gers. Près de 200 rassemblements ont eu lieu partout dans le pays hier soir pour dénoncer les défaillances de l'institution judiciaire, notamment à Nice et à Grasse. Le plus haut magistrat de France, Rémy Heitz, a qualifié ce drame de catastrophe. Le Premier ministre français, Sébastien Lecornu, réunit plusieurs ministres ce matin pour faire le point sur la protection de l'enfance.
0: Prenez vos dispositions si vous devez voyager demain mercredi.
2: La circulation des trains sera perturbée en raison d'un mouvement social national. Toutes les lignes de la région PACA, y compris les TER, seront touchées. La SNCF invite les voyageurs à vérifier l'état du trafic dès cet après-midi, 17h. Enfin, c'est un succès de bon augure avant de s'envoler pour les États-Unis et la Coupe du Monde de football dans 2 jours. L'équipe de France a largement battu l'Irlande du Nord, 3-1 hier soir en match amical, porté par un triplé de Michael Olise.
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2: La météo de ce mardi et on se prépare à une journée très ensoleillée. Le soleil restera bien présent sur toute la Côte d'Azur et la principauté, ambiance toujours très printanière, même si le ciel peut parfois se voiler avec quelques nuages inoffensifs. Il fait 17 degrés à Grasse ce matin et Roquebrune-Cap-Martin, 18 à Nice, Antibes et Beaulieu, 19 à Saint-Tropez et Menton. Vous aurez pour les maximales 24 à Monaco et Villefranche-sur-Mer, 25 degrés à Cannes et Mougins. On attend jusqu'à 28 degrés à Fréjus. À Paris et sur l'île de France, alternance d'éclaircies et de nuages ce matin avec un ciel de plus en plus gris cet après-midi et du vent à 50 km/h. Vous avez 15 degrés pour ce tout début de matinée, 19 degrés pour les maximales cet après-midi.
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0: 7h34, on va voyager en musique avec le top streaming Radio Monaco. Marie-Julia essaie de trouver notre destination du jour. Je suis la ville qui compte le plus de gratte-ciel au monde, loin devant New York et Dubaï. Mon nom signifie littéralement le port parfumé. Certains de mes plus grands immeubles ont un immense trou en plein milieu. On appelle ça des portes de dragons, laissées exprès pour que les dragons des montagnes puissent voler jusqu'à la mer sans être bloqués. Je suis un territoire autonome. autonome, très spécial, un point de rencontre unique entre l'héritage britannique et les traditions chinoises. Je suis célèbre pour mon pic Victoria, mes bateaux traditionnels appelés des jonques et mon quartier financier de Central. Je suis en deux mots.
2: Hong Kong.
0: Eh ben oui, forcément. Là, je sais pas ce que je pouvais vous faire pour plus d'indices.
2: Non, mais laissez de me poser la question. J'arrivais pas à lire sur ces...
0: Discrètement.
2: Et quand vous avez dit deux mots, j'ai dit ah non, pas du tout.
0: Sinon, vous éteignez les micros, Marie, Julia, et comme ça, personne ne vous entend. Vous pouvez tricher en paix. Bref, on ira donc découvrir le top 3 des dernières 24 heures à Hong Kong et on va découvrir la Cantopop. 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
0: 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Voici What You Want.

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0: Comme tous les matins, vous prenez le contrôle de la playlist Radio Monaco. Et ce mardi, on fête l'anniversaire de Mathieu Bellamy, le leader de Muse. Et c'est donc un duel de titans qui vous attend.
2: Et c'est ultra serré entre l'énergie de Uprising...

0: ou alors la magie pop de Starlight.
1: Alors Julia,
0: vous avez... Ah moi je suis uprising.
1: Ah, j'ai pas envie
0: mais
1: de penser
0: vous aussi,
1: comme vous.
0: Soyez d'accord avec moi.
1: Non mais écoutez Starlight en même temps, il y a un truc inexplicable aussi à Starlight. Je vais sur Starlight. Bon alors, quel classique de Muse va s'imposer pour souffler les bougies de Matthew Bellamy aujourd'hui? Vous avez encore 10 minutes pour voter sur le compte Instagram Radio_Monaco. L'un de ces deux titres à écouter à 7h50. Retour pour l'heure de votre playlist avec Calvin Harris et Ragan Bodman.

0: Calvin Harris, Ragged Bone Man, Lovers in a Past Life dans le 109 Monte Carlo.
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0: 7h43, un nouveau point sur vos conditions de mobilité ce matin. En principauté, ça circule relativement bien, mais en revanche, pour vos entrées de ville, c'est extrêmement compliqué par tous les axes. On aura d'énormes bouchons sur la 500 et sur la moyenne corniche si vous sortez de la 8 en provenance de Nice. Ça bouchonne également à Cap d'Aille sur la Basse. De gros bouchons également avant l'échangeur Saint-Romand à Roquebrune. Sur la bretelle du Vista Aero, sortie de la 8 et sur la moyenne corniche à Beausoleil, c'est très compliqué ce matin. Bon courage pour rentrer sur Monaco. Pour l'autoroute A8, eh bien, vous ne serez pas surpris de la prendre. Au niveau de l'échangeur 58, dans les deux sens de circulation, il y a des bouchons ce matin du côté de Monaco Est et Roquebrune. Et puis pour vous, entre Antibes et Nice Ouest, c'est toujours très compliqué pour vous, direction l'Italie. Quelques légers ralentissements avant l'échangeur de Mougins également. Regardons pour l'heure ce qui se passe du côté des trains avec vous, Julia.
2: Pour vous qui êtes au départ de la gare de Monaco Monte Carlo, le 7h48 à destination de Vintimille s'arrêtera à Menton et pour l'instant il accuse 40 minutes de retard. Et pour vous qui êtes en gare de Menton, je vous rappelle que le 8h03 à destination de Vintimille a été supprimé. Bon courage et bonne route.
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0: bienvenue, belle matinée, vous êtes sur Radio Monaco.
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0: Découvert des playlists du monde entier comme tous les matins, c'est le top streaming Radio Monaco.
2: Et on s'offre un voyage vertical au milieu des néons et des gratte-ciels. Bienvenue à Hong Kong.
0: Julia, pour comprendre l'ambiance là-bas, il faut savoir que Hong Kong ne jure que par la cantopop, la pop locale en langue de coup cantonais. Les artistes y sont des demi-dieux et le top 3 de ce matin est un énorme concentré de superstars locales. On découvre le top 3 des dernières 24 heures.
2: Alors sur la troisième marche, Bolly de Garetti.

0: Gareth T, c'est un petit vent de fraîcheur de la scène hongkongaise. Il est multi-instrumentiste, il maîtrise le violon, le piano. Il fait ses études supérieures aux États-Unis à la prestigieuse école de Berkeley à Boston. Il écrit, il compose, il produit tout lui-même et son titre Bolly fait un carton.
1: Sur la deuxième marche, Yimo Yeon Woo de Kung To.
0: C'est qu'elle s'en sort pas mal en cantonais, celle-là.
1: Attendez, j'attends le numéro 1.
0: Kung To, alors lui, Julia, c'est un véritable phénomène de société. C'est l'icône absolue de la nouvelle génération. Il a été repéré dans une télé-réalité. Son visage est partout dans la ville, dans le métro, dans les bus, sur les panneaux géants. Le prestigieux magazine américain Rolling Stone l'a même classé dans sa liste des 25 artistes mondiaux à suivre de près. Kung To, à Hong Kong comme en Chine, c'est un roi absolu.
1: Et le numéro 1, Non Ren Zen Kei de MC Chung.
0: Parfait.

0: on remarquera que les Hongkongais ont pas envie de se stresser. Hein.
1: Ah, c'est très doux.
0: Le patron du classement, c'est donc MC Chong. Et sa trajectoire, elle est assez magnifique. Elle a commencé comme simple chanteur de rue dans les passages souterrains de Hong Kong avant d'être repéré à la télé. Il a refusé d'intégrer un boys band pour rester indépendant. Et bien, il a bien fait, puisqu'aujourd'hui, il remplit des scènes immenses grâce à ses ballades romantiques. Son tout dernier single, Nan Ren Nien Kei, est directement numéro 1 à Hong Kong. Voilà pour ce top streaming Radio Monaco.
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0: Et nous retrouvons ce matin Guillaume Rose, directeur général exécutif du Monaco Economic Board, pour nous présenter les acteurs économiques de la principauté. Bonjour Guillaume.
4: Bonjour Léo, et j'ai avec moi l'IUM, International University of Monaco. Et pour en parler, j'ai avec moi son directeur général, monsieur Jean-Philippe Muller. Bonjour Jean-Philippe.
5: Bonjour Guillaume.
4: Parlez-moi un peu de l'incroyable succès de l'IUM en terre monégasque.
5: Effectivement, au moment où on célèbre les 40 ans de l'université, elle a été fondée en 1986. Aujourd'hui, on accueille 1200 élèves. La première cérémonie des diplômes, c'était 30 élèves. Donc, le chemin parcouru est impressionnant. Et aujourd'hui, le succès est toujours bien là.
4: Alors, c'est une école de management, avant tout, qui propose des programmes bachelor, c'est-à-dire les licences, des programmes master, des programmes MBA, qui sont d'ailleurs un petit peu sa signature, et puis même des doctorats. Alors, quelle spécialisation ?
5: Alors, le bachelor est généraliste. Sa marque de fabrique, c'est d'être très international. Des jeunes du monde entier qui s'y retrouvent pour développer aussi leurs compétences multiculturelles. Et puis ensuite, quand on passe au niveau des masters spécialisés, on est très aligné sur ce qui fait connaître Monaco dans le monde, hein, le luxury management, la finance, le sport business management qui a beaucoup de succès. Et puis tout ce qui est le management international, puisque évidemment, dans un contexte aussi multiculturel, ça fait sens. IUM, c'est beaucoup de partenariats avec l'écosystème monégasque, le Monaco Economic Board et pas mal de ses membres, mais beaucoup d'autres, parce que ce que l'on propose à tous ces jeunes, c'est de venir vivre, nettoyer, worker, rencontrer, pratiquer, participer à des événements à Monaco. Il y a un vrai savoir-faire et qu'ils viennent chercher et découvrir.
4: Je crois qu'il y a 70 pays qui sont présents sur votre campus.
5: Et surtout avec peut-être cette particularité qu'il n'y a pas de nationalité dominante. Donc c'est véritablement une culture internationale qui se développe à l'université entre tous ces jeunes.
4: Dans votre actualité, vous avez bientôt la rentrée de septembre et vous avez encore quelques places.
5: Bien sûr, on a évidemment des masters à grand succès comme la finance qui marche très très fort après son classement à la 17e place dans le Financial Times l'année dernière. Et même s'il y a de plus en plus de candidatures, il reste encore des places pour la rentrée, donc n'hésitez pas à postuler.
4: Et où est-ce qu'on peut vous trouver ?
5: Sur notre site internet www.monaco.edu, et puis venir nous voir au bâtiment de l'école, dans les locaux, le bâtiment Le Stella. Toutes les équipes seront ravies de vous accueillir, les équipes admission et même les équipes pédagogiques pour vous informer, vous accompagner.
4: Merci Jean-Philippe.
5: Merci Guillaume.
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1: Anniversaire de Matthew Bellamy, le leader de Muse aujourd'hui. Donc c'est un duel 100% Muse qu'on vous a proposé entre deux classiques du groupe, entre Uprising et Starlight. Le choix a été fait sur les réseaux sociaux de Radio Monaco. Qu'est-ce qu'on écoute ce matin?
2: La victoire revient au morceau Starlight qui s'impose dans le Pop Story.

0: Muse Starlight, c'était donc votre gagnant du Pop Story de ce mardi 9 juin qu'on est très heureux de démarrer avec vous. Léo Baraban et Julia Testaverde, ciao Julia.
1: Ciao Léo, bonjour à tous.
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0: Pour la suite de votre playlist. Benson Boone avec Man in Me après un nouveau point sur l'info. Il est 8h, l'actu Radio Monaco, c'est avec Marie Marquet. Bonjour Marie.
1: Bonjour Léo, bonjour à tous.
0: On démarre avec du basket, la Roca Team file en finale du championnat de France.
1: L'AS Monaco s'est imposé une nouvelle fois hier soir sur le parquet de Nanterre 89-78 et remporte sa demi-finale de Betclic Elite, 3-1. Des monégasques menés dans le premier quart-temps, ils ont renversé la rencontre portée par un excellent duo français. Eli Okobo, auteur de 24 points, et Mathieu Strazel avec 21 points. La Roca Team disputera sa 7e finale en 8 saisons pour tenter de reconquérir son titre national perdu l'an dernier. Aux États-Unis, les San Antonio Spurs se relancent, portés par un Victor Wembanyama étincelant à 32 points. Ils l'emportent cette nuit 115-111. Les New York Knicks ne mènent plus que 2-1 dans ces finales de NBA. Un match marqué par la présence en tribune de Donald Trump, bruyamment hué par le public du Madison Square Garden lors de l'hymne national américain. Sur les routes, le lendemain de Grand Prix a été chaotique hier à Monaco. C'est encore compliqué ce mardi matin. Le démontage des installations est à l'origine d'un trafic routier également extrêmement dense en principauté. Un événement qui a attiré énormément de monde, y compris en mer. Pas moins de 197 yachts ont été recensés dans le port Hercule et au large le jour de la course dimanche. Certains navires dépassaient les 120 mètres de long.
0: Des rassemblements partout en France hier en hommage à Liana.
1: À Nice et à Grasse, plusieurs centaines de personnes se sont réunies devant le palais de justice. Les participants ont rendu hommage à la collégienne de 11 ans. Ils ont dénoncé les failles de l'institution judiciaire, aggravation des peines, prescription. Le Premier ministre français Sébastien Lecornu réunit d'ailleurs plusieurs ministres ce matin pour décider de nouvelles mesures de protection de l'enfance. La guerre au Moyen-Orient, Donald Trump dit être ce matin dans les derniers efforts en vue d'un accord avec l'Iran. Selon lui, un compromis pourrait être trouvé dans les 2 à 3 jours à venir pour tenter de mettre fin aux tensions dans le Golfe. Smartphone et baisse de la natalité, un lien de plus en plus étudié. Des travaux américains suggèrent que la généralisation des smartphones pourrait contribuer entre autres à la baisse du taux de fécondité dans de nombreux pays. Les chercheurs évoquent notamment une diminution des interactions sociales et de la vie sexuelle. Ce phénomène est décrit par les scientifiques comme un possible choc technologique mondial. Enfin, du football, c'était la dernière répétition pour les Bleus avant le grand départ pour les États-Unis. L'équipe de France a remporté son ultime match de préparation à la Coupe du Monde hier soir face à l'Irlande du Nord 3-1 grâce à un superbe triplé signé Michael Olise.
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0: 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Bonjour Anna Ranou.
4: Bonjour Léo.
0: Après une matinée de tension lundi, les marchés ont repris leur souffle en fin de journée.
4: Après une matinée sous tension, les marchés ont finalement retrouvé leur calme hier. À Paris, le CAC 40 a effacé ses pertes et a terminé quasiment à l'équilibre à 8199 points. En cause, l'annonce par l'Iran de la fin de son opération militaire contre Israël après une journée marquée par des échanges de frappes entre les deux pays. Cette accalmie a immédiatement détendu les cours du pétrole. Le baril de Brent, qui avait dépassé les 98$, est redescendu sous les 95$. Un soulagement pour les investisseurs qui craignent toujours qu'une flambée de l'énergie ne relance l'inflation. Autre bonne nouvelle, les valeurs technologiques ont rebondi. À Wall Street, les géants des semi-conducteurs ont repris des couleurs après leur chute de vendredi. Nvidia a progressé, tout comme Micron qui reprenait 7%. À Paris, STM Electronics a également gagné près de 3%. En revanche, l'or a perdu de son éclat. À son plus bas niveau depuis janvier, il est pénalisé par la hausse des rendements obligataires. Les investisseurs ont désormais les yeux tournés vers les prochaines décisions des banques centrales, avec notamment une réunion très attendue de la Banque Centrale Européenne ce jeudi. Bonne journée à tous.
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1: La météo de ce mardi avec vous Marie, on attend un soleil très généreux. Oui, sur la Côte d'Azur, le soleil continue de s'imposer malgré quelques fins passages nuageux sans aucune connaissance. Ils ne remettent pas en cause cette ambiance largement printanière. 17 degrés ce matin à Vence et Pégomas. Vous avez eu 18 degrés à Menton et Saint-Jean-Cap-Ferrat au lever du jour, 19 à Saint-Tropez, ainsi qu'à Beausoleil. Cet après-midi, les maximales atteindront 23 degrés degrés à Monaco et Cap d'Ail, 25 à Antibes et à la Colle-sur-Loup, jusqu'à 28 degrés à Draguignan et dans l'arrière-pays varois. Un coup d'œil chez nos amis parisiens et sur toute l'île de France. Le temps devient plus instable avec un ciel qui va se charger progressivement en début d'après-midi. Le vent se renforcera avec des rafales proches de 50 km/h, température comprise entre 15 et 19 degrés.
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0: 8h05, on est ravis de démarrer cette journée avec vous. À suivre, c'est l'écho du rocher sur Radio Monaco. On suit Monaco quand ça bouge. Grand rendez-vous, déplacement officiel, engagement solidaire et moment qui compte avec Marie Marquet.
1: Seulement 16 adresses sélectionnées sur toute la planète. De Hong Kong à Los Angeles, à Mare Terra, le restaurant Le Marlot vient d'entrer dans la liste des plus beaux établissements du monde.
0: Et puis côté pop culture, les dernières news avec Julia Testaverde dans Be Curious. Parlons musique ce matin.
5: Et si vous avez déjà tenté d'acheter des places de concert pour vos artistes préférés, vous connaissez l'enfer des files d'attente virtuelles. Alors face au fléau des robots et des revendeurs, Spotify vient de dégainer une arme révolutionnaire baptisée Reserved.
0: On en parle dans quelques petites minutes. Après Benson Boone, voici Man in Me ce matin dans le 109 Monte Carlo.

0: Radio Monaco, bon début de journée, place à Be Curious.
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0: Spotify s'allie au géant des concerts Live Nation pour réserver des billets aux fans les plus fidèles avant tout le monde.
2: Imaginez que pour applaudir Armin Van Buren, Dua Lipa ou Billie Eilish, la vitesse de votre connexion internet ne compte plus, seul votre amour pour leur musique fait foi. C'est la promesse de Spotify Reserved. L'algorithme va scanner votre compte premium et si vous faites statistiquement partie des plus gros auditeurs d'un artiste, l'application isole et bloque automatiquement deux billets pour vous pendant 24 heures, bien avant l'ouverture de la billetterie générale. Alors attention, tricher ne servira à rien. Les experts tech ont révélé que Spotify a blindé son système. Les écoutes nocturnes en boucle sur mode silencieux ou les comportements non humains sont immédiatement grillés par l'intelligence artificielle pour écarter les faux profils. L'objectif est d'éliminer les spéculateurs anonymes qui vont piller les sites pour revendre les places à prix d'or. Spotify a investi des dizaines de millions de dollars pour verrouiller cette exclusivité mondiale en partenariat avec Live Nation, coupant ainsi l'herbe sous le pied d'Apple Music. Le service démarre ce mois-ci aux États-Unis avant un déploiement mondial.
0: Et c'est parti pour le quiz de Be Curious. On joue avec Émilie de Drape ce matin. Bonjour Émilie.
3: Bonjour.
0: Émilie, ravie d'être avec vous ce matin. À Drape, on a une super boulangerie. La boulangerie de Drape, je la connais très très bien. Elle est absolument délicieuse. Tiens Émilie, une question à vous poser. Donc, vous avez suivi cette histoire. Donc, Spotify qui bloque des billets de concert pour vos artistes préférés. Vous, ça serait quoi votre artiste où vous feriez partie des meilleurs auditeurs? Celui où Spotify pourrait se dire, tiens Émilie, je vais lui bloquer deux places.
3: Actuellement, Céline Dion.
0: Ah, Céline Dion. Ah bah oui, vous êtes nombreux sur le coup, hein, malheureusement, Émilie.
3: Oui.
0: Et je crois qu'elle a rajouté des billets de concert, là. Elle a rajouté 10 concerts
3: il
0: de
3: me
0: plus.
3: Semble. Hein. Il me semble.
0: On va suivre ça. Et vous, Julia, je suppose que c'est The Weeknd.
4: Exactement.
0: Bah, sinon, il y a votre collègue qui vous paye des places. Hein, c'est...
4: Exactement.
0: Enfin, c'est encore
4: mais
0: mieux.
4: Que je n'ai toujours pas vu.
0: Moi non plus, je les attends toujours, les places. Allez, c'est parti, Émilie, on vous pose 3 questions ce matin.
2: Quel chanteur britannique a été le tout premier artiste à franchir la barre des 100 millions d'abonnés sur la plateforme? On vous met un petit indice musical.
3: Ed Sheeran.
0: Bien joué.
2: Deuxième. Pays est originaire la plateforme Spotify créée en 2006 par Daniel Ek et Martin Lorenzon?
0: Alors c'est dommage, là les noms de famille donnent pas d'indice.
2: Non, pas du tout.
0: Mais on est dans le nord, on est en Scandinavie, la patrie de ABBA, de Zara Larsson.
3: La Suède.
0: Exact. Tout à
2: fait. Et enfin, en dehors de la musique et des podcasts, quel format culturel payant Spotify a-t-il intégré à son catalogue premium pour concurrencer notamment Amazon, mais surtout Audible?
3: Les livres audio, non?
0: Ouais. Exactement. Et tout à fait. Émilie, c'est un 3 sur 3. Du coup, Émilie, vous avez une chance de repartir peut-être ce vendredi avec une journée de rêve avec AMC Cap Grace au départ de la Marina Baie des Anges, direction les îles de Lérins, avec la personne de votre choix pour profiter sur un magnifique maxi catamaran, avec en plus le repas. Du coup, eh bien, vous restez à l'affût. Peut-être qu'on vous appelle vendredi avec une très très bonne nouvelle.
3: D'accord, très bien, je croise les doigts. Merci beaucoup à tout le monde.
0: On croise les doigts pour vous. Merci beaucoup, Émilie. À bientôt sur Radio Monaco.
3: À bientôt.

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1: 8h16, nouveau point sur vos conditions de mobilité ce matin. Du monde en principauté, giratoire canton, direction Place d'Armes actuellement. Et vous aurez également du monde dans la liaison marquée et juste avant, sens descendant. Du côté de vos entrées de ville, c'est extrêmement compliqué.